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Ouais. Écoute ça. C'est toujours la même histoire, le même disque rayé. T'as le script, mais t'as oublié les autres acteurs, check.